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0: On doit prendre soin de notre douche. Il y a des gens quand tu rentres dans une autre toilette qui n'est pas propre maintenant, à travers ça, tu peux avoir l'infection là-bas tout de suite. Donc, à un moment donné, tu vas voir que tu grattes. Et il y a les pètes blanches qui sortent. Les pètes blanches, là, des fois, c'est un peu jaune. Et ça donne une couleur qui n'est pas bonne.
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0: Ce que l'infection peut nous provoquer, c'est beaucoup. On ne peut pas parler ça. Du matin au soir, on ne va pas terminer ça. Il y a beaucoup d'infections. On doit faire très attention.
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0: 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Des fois, si tu es là, hein, tu vas voir que quand tu manges un peu seulement, tu es rassasié. Ton ventre là, ça sort. On dirait que tu es enceinte, alors que tu n'es pas enceinte. 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
0: 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On traite les règles douloureuses des femmes. Les femmes, il faut les respecter, c'est normal. Si tu es là la femme quand tu veux faire tes menstruations dans la maison, tout le monde va savoir que il est temps pour que tu puisses faire des règles. Tu vas commencer par sentir mot de bas ventre. Tantôt, c'est maux de dos, les seins sont enflés et quand on touche ça, ça fait mal.
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0: 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C'est gluant, ça sort boule boule.
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0: Tantôt tu vas voir que on dirait qu'il y a quelque chose qui marche dans ton ventre, on dirait que tu es enceinte, tu n'es pas enceinte. Ce qui marche dans ton ventre là, si tu ne fais pas attention avec un moment donné ils vont te dire que tu as kyste ou bien tu as fibrome, on doit t'opérer. C'est pourquoi je vous dis de ne pas cacher la maladie. Il faut parler pour trouver des remèdes.
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0: Il y a des produits spéciaux pour les règles douloureuses des femmes. 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Il y a un que tu prends dans l'eau tiède et ça va enlever toutes les saletés qui est dans toi-même. Et quand tu prends cet produit, tu verras ce qui va sortir avec tes propres yeux. Quand tu fais traitement de un mois seulement, ça suffit. Tu vas voir que prochaine règle là, tu es à l'aise.
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1: Quand tu ne traites pas ce mal vite, les grains qui viennent boule boule et ces grignons là, avec le temps ça peut aller boucher ton trompe. Ils vont te dire que tu as les trompes bouchées. Il faut faire très attention à toi.
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1: Il y a des femmes, ils voient les règles font 2 semaines ou bien 21 jours même avant que les règles vont finir. Ma soeur, il faut faire très attention à ça. Ce n'est pas bon.
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1: Tu vas dire que ton règle fait 21 jours. C'est pas bon. Il y a des femmes quand ils voient les règles même, le règle là, ça ne dépasse pas une seule journée. Ou bien il y a des femmes qui ne voient même pas leurs règles. Il faut venir me voir, ton règle va revenir.
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1: Tu vois la femme qui ne voit pas les règles bien, c'est comme une femme qui est âgée et elle a ménopause ou bien ménopause précoce. Faut pas que tu vas avoir ménopause précoce tant que tu n'es pas là de ménopause. Quand les règles ne sont pas bien, tu ne vas pas être en bonne santé.
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1: 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Je me dis qu'on parle les femmes qui ont besoin d'avoir l'enfant, les couples qui ont besoin d'avoir l'enfant. Je ne veux pas t'opérer mais l'enfant à l'intérieur de toi-même. 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
0: 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Mot de la fin.
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0: أبدا. اللهم رب هذه الدعوة التامة والصلاة القائمة على سيدنا محمد الوسيلة والفضيلة وبعث مقاما محمودا الذي وعدته إنك لا تخلف الميعاد.
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